ça, mais... le sujet principal, c'est... Ça a été... Il y avait... C'est... quelque chose rouge, mais peut-être... passe.

J'ai organisé mon terrier. Et il m'a l'air... Mais... bien réussi. De dehors, qui ne mène en loin grand nulle part. Trou. La véritable entrée, à quelques mille pas cachés, de mon habitation se trouve là. Elle est aussi bien défendue, se l'être ensuite qu'une chose monstre.

On est à l'intérieur, puis à l'extérieur, ce qu'on a été à l'intérieur. On se sent vide. Manger et être mangé. Pour que l'extérieur devienne l'intérieur, et pour être à l'intérieur de l'extérieur. Mais cela ne suffit pas. Et à l'intérieur de soi, il n'y a toujours rien.